0: Yo, Matt, tu vas arriver, tu me rejoins?
1: Bah, tu t'es fait à l'intérieur. Il y a du brouillard partout. C'est super sombre, mais tu vas voir, c'est très cool.
0: Ok, j'arrive.